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2: Wesh, les cousins du 5-9! Wesh, présentation quoi? MC Froment!
3: Et DJ Transpalette!
2: Ouais, DJ Transpalette!
3: Oh, c'est moi!
2: Ouais. Pour un bon